Installe-toi bien confortablement, les bras détendus le long de ton corps, les jambes légèrement écartées. Ensemble, nous allons éliminer les désordres de la journée.

par le nez en gonflant le ventre et la poitrine. Conserve cet air à l'intérieur pendant 5 secondes avant d'expirer doucement par le nez en éliminant toutes les fatigues de cette journée. Vide encore. Encore. Respire normalement. L'air entre. L'air sort. L'air entre. L'air sort. L'air entre. L'air sort. En imagination, dessine silencieusement tout le tour de ton corps. Dessine ta tête détendue par le souffle d'un vent léger. Dessine aussi ta nuque, tes épaules, tes bras bien détendus le long de ton corps. Dessine maintenant ton bassin, ton ventre, tes cuisses, tes genoux, tes jambes et tes pieds si parfaitement détendus. Prends à nouveau une inspiration profonde par le nez en gonflant ton ventre et ta poitrine. Conserve l'air qui nettoie l'intérieur de ton corps et de ton esprit. Puis, expire doucement par le nez en sentant bien que s'éliminent toutes les pensées et les images qui ne ressemblent pas au bien-être profond. Respire normalement. L'air entre. L'air sort.